0: Ça va ou quoi? Tranquille?
1: Ça va? Qu'est-ce que tu fais?
0: Là, je suis allé voir pour le lot.
1: Ah ouais, il a rentré des petits 45 tours.
0: 45, là, en fait, c'est moi, je cherche le truc. Fin de Kassai, c'est Wilbur Bascom.
1: Ouais, bah,
0: toi, ça va le faire.
1: On va aller voir ça. On va aller checker ça tout de suite.

0: qui celui-là, qui c'est?
1: Le popcorn.
0: Ah ouais, mais c'est popcorn.
1: Ah ouais, mais c'est popcorn.
0: Ouais, mais attends, c'est l'original, c'est le fameux. C'est le fameux là, c'est
1: ouais, le bon. Ouais, vas-y, j'écoute.